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C'est parti avec l'éphéméride de ce 21 août. Bonne fête Christophe, Christopher, Chris. C'est le patron des porteurs, des déménageurs, des chauffeurs et automobilistes. Leur couleur le bleu, leur chiffre le 4. Les naissances du 21 août. Aidan Panettiere, la chanteuse. Alizé, la chanteuse, danseuse et comédienne. Amel Chabi, la comédienne, dramaturge et réalisatrice. Charb, le dessinateur de bande dessinée et caricaturiste. Didier Six, le footballeur. Patrick Juvet, le compositeur et chanteur. En 1947, c'est la naissance de Frédéric Mitterrand, le présentateur de télé. En 1945, Gérard Manset, auteur, compositeur, interprète et romancier. En 1940, Patrice Lafont, le présentateur télé. En 1892, c'est la naissance de Charles Vanel, l'acteur. Les décès. En 2018, Barbara Harris, l'actrice. En 2011, Patrick Guillemin, l'acteur français dans la série télévisée Nestor Burma. En 2007, Caroline Aigle, la première femme militaire pilote de chasse française. En 1947, Ettore Bugatti, constructeur automobile italien. En 1936, Eugène Dabi, l'écrivain, l'auteur de l'Hôtel du Nord. En 2018, la NASA confirme la présence d'eau glacée en surface de la Lune. En 2000, les plongeurs norvégiens abandonnent tout espoir de retrouver des survivants dans le sous-marin russe le Kursk. En 1998, Alain Juppé et Michel Roussin, anciens ministres, sont mis en examen dans l'affaire des emplois fictifs de la ville de Paris. En 1997, le pape Jean-Paul II est reçu par le président Jacques Chirac à l'occasion des 12e journées mondiales de la jeunesse. En 1990, un violent incendie de forêt dans le Var, les Alpes-Maritimes et la Corse qui dureront jusqu'au 25 août. En 1911, c'est le vol du tableau de la Joconde au Louvre. Il sera retrouvé en 1913 en Italie. Le dicton « pluie violente à la Saint-Christophe » peut mener à la catastrophe. Si tu as vu Saint-Christophe, ne crains pas les catastrophes.

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1: Bonjour à tous, quel est le message des astres en cette journée où nous fêtons Christophe?
2: Eh bien pour vous les béliers, à éviter absolument aujourd'hui dans vos conversations les sujets délicats.
1: Taureau, vous avez de bonnes idées, le but est de les faire partager, demander l'avis à quelqu'un de confiance.
2: Gémeaux, le domaine professionnel est privilégié, il sera question de savoir ce que vous voulez et d'agir pour faire passer vos idées.
1: Cancer, la chance est avec vous, sachez profiter pleinement de cette bonne période astrale.
2: Les lions, vous avez besoin d'action. Soit, mais prenez quand même soin de respecter le rythme souvent plus lent de ceux qui vous entourent.
1: Vierge, Mercure passe dans votre secteur, il dynamise donc votre mental et favorisera les échanges.
2: Balance, malheur à ceux qui chercheront à vous mettre des bâtons dans les roues. Même les êtres que vous aimez ne seront pas épargnés.
1: Scorpion, prenez soin de vous, vous êtes un peu patraque en ce moment.
2: Les Sagittaires, un jour sans, et oui, il serait judicieux de vous mettre en retrait et laisser les autres agir.
1: Capricorne, l'envie d'être utile à ceux qui vous entourent ne doit pas ralentir la poursuite de vos objectifs.
2: Vous qui êtes Verseau, remettez en ordre vos papiers, vos idées, pensez à ce qui est essentiel pour vous. Ensuite seulement, vous agirez.
1: Enfin, Poisson, ne claironnez pas à tout bout de champ votre bonheur ou votre succès, vous risquez de susciter des jalousies. Bonne journée à tous, demain vous penserez à fêter Fabrice.
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2: La vie au pays de Remiremont et aux alentours avec la ferme équestre de Franou qui proposera le 21 août à partir de 19h un concert de violoncelle et épinette avec Stan Duguay au violoncelle et Christophe Toussaint avec Anne-Charlotte Bellinier. Épinette et voix, l'entrée est gratuite. Il y aura des dons au chapeau CETA d'Omartin évidemment. Et puis il y a des rendez-vous, hein, puisque le dimanche 30 août à l'abbatiale de Remiremont, ce sera une messe spéciale avec le départ de Claude et Joseph. Et oui, ce sont les prêtres, Monseigneur Gourdon leur a trouvé un autre lieu. Et les deux prêtres, donc Claude Duru et Joseph Choumine Toaï, de nouvelles missions. Et il y aura un pot de l'amitié ce jour-là, évidemment. À noter à Saint-Étienne, ce sera vide-grenier dimanche 6 septembre de 6h à 18h, 2 euros le mètre linéaire. Renseignements au 06 72 18 23 52, car il faut vous inscrire dès maintenant. Et il y aura sur place buvette et petite restauration au terrain de la Moutière, route de Xenois. Le samedi 29 août, ce sera le bal des pompiers. Vous savez qu'il était reporté au Palais des Congrès dès 19h avec le feu d'artifice. Mais ça, c'est encore de l'incertain. Au Champ de Mars dès 22h. Avec les pompiers, il n'y a pas beaucoup de risques. La 9e marche solidaire des Amis du Châtelet, association des bénévoles auprès des résidents de l'EHPAD de Châtelet à Remiremont. Ce sera samedi 29 août. Parcours randonnée pédestre, deux parcours 5 et 10 km. Départ entre 8h30 et 14h30, stade de Fallières à Saint-Nabor. Et puis direction Bellefontaine et Certigny. Collation gratuite au contrôle. 3 euros pour les adultes, minimum reversé au profit de l'association. Petite restauration et buvette. Et les gobelets ne sont pas fournis. Hein, bon. À noter aussi que vous pouvez déjà vous inscrire pour le marché de Noël de Remiremont. Les inscriptions des exposants, en effet, sont ouvertes. Alors vous l'envoyez à l'adresse courriel mairie@remiremont.fr. Vous passez en mairie tout simplement jusqu'au 29 août. Il y a l'exposition « Que s'est-il passé ?» d'après l'album jeunesse de Nicolette Imbert. Accès libre et gratuit aux horaires d'ouverture de la médiathèque.
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1: Bonjour à tous. Rattraper des nuits trop courtes en semaine par une bonne grasse matinée le week-end, c'est un réflexe pour beaucoup d'entre nous. Mais est-ce vraiment une bonne idée? Pas sûr. Moins de 7 heures de sommeil par 24 heures pendant la semaine, c'est désormais la norme pour bon nombre d'entre nous. Et c'est insuffisant pour une bonne récupération. Selon une vaste étude, plus d'un quart de ces adultes sont en situation de dette de sommeil et près d'un sur cinq en dette sévère, avec de potentielles conséquences bien documentées. Somnolence, baisse de concentration, troubles de l'humeur, altération du jugement, mais aussi à plus long terme, augmentation du risque de troubles cardiovasculaires, d'AVC ou de diabète. Pour compenser cette dette de sommeil en semaine, la tentation est grande d'augmenter son temps de sommeil le week-end, autrement dit, de faire une grasse matinée. Mais est-ce réellement bon pour la santé? Ce n'est pas si sûr. Vous le savez, le sommeil réparateur est celui du début de nuit, celui du matin les moins, car ce moment est marqué par une augmentation de la température corporelle et la sécrétion de cortisol, l'hormone du stress. Cette augmentation est programmée par l'horloge biologique. De plus, en croyant rattraper le sommeil manquant en prolongeant le sommeil le matin, on perturbe la synchronisation de l'horloge biologique qui a besoin de signaux réguliers, notamment les horaires de coucher et surtout de lever. Et cette perturbation chronique est associée à une augmentation des risques de somnolence, de fatigue diurne et de mauvaise humeur durant la semaine. Donc plutôt que de traîner au lit, préférez une sieste en début d'après-midi.

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1: C'est parti avec l'éphéméride de ce 21 août. Bonne fête Christophe, Christopher, Chris. C'est le patron des porteurs, des déménageurs, des chauffeurs et automobilistes. Leur couleur le bleu, leur chiffre le 4. Les naissances du 21 août. Eden Panettière, la chanteuse. Alizé, la chanteuse, danseuse et comédienne. Amel Chabi, la comédienne, dramaturge et réalisatrice. Charb, le dessinateur de bande dessinée et caricaturiste. Didier Six, le footballeur. Patrick Juvet, le compositeur et chanteur. En 1947, c'est la naissance de Frédéric Mitterrand, le présentateur de télé. En 1945, Gérard Manset, auteur, compositeur, interprète et romancier. En 1940, Patrice Lafont, le présentateur télé. En 1892, c'est la naissance de Charles Vanel, l'acteur. Les décès. En 2018, Barbara Harris, l'actrice. En 2011, Patrick Guillemin, l'acteur français dans la série télévisée Nestor Burma. En 2007, Caroline Aigle, la première femme militaire pilote de chasse française. En 1947, Ettore Bugatti, constructeur automobile italien. En 1936, Eugène Dabi, l'écrivain, l'auteur de L'Hôtel du Nord. En 2018, la NASA confirme la présence d'eau glacée en surface de la Lune. En 2000, les plongeurs norvégiens abandonnent tout espoir de retrouver des survivants dans le sous-marin russe le Kursk. En 1998, Alain Juppé et Michel Roussin, anciens ministres, sont mis en examen dans l'affaire des emplois fictifs de la ville de Paris. En 1997, le pape Jean-Paul II est reçu par le président Jacques Chirac à l'occasion des 12e journées mondiales de la jeunesse. En 1990, un violent incendie de forêt dans le Var, les Alpes-Maritimes et la Corse qui dureront jusqu'au 25 août. En 1911, c'est le vol du tableau de la Joconde au Louvre. Il sera retrouvé en 1913 en Italie. Le dicton « Pluie violente à la Saint-Christophe » peut mener à la catastrophe. Si tu as vu Saint-Christophe, ne crains pas les catastrophes.
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0: au secteur vosgien.
1: Le centre Azureva de Bussan vous propose un poste de plongeur. Alors c'est pour un CDD de 2 mois à 35 heures par semaine. Et c'est un poste qui est ouvert aux débutants. Et puis toujours avec Azureva à Bussan, cette fois-ci, on vous propose un poste de serveur CDD de 2 mois, 35 heures par semaine. Là encore, un poste qui est accessible aux débutants. Direction le haut du Thème Château-Lambert avec l'Auberge des Sources qui recherche un cuisinier, poste en CDI à 39 heures par semaine. 6 mois d'expérience vous sont demandés. L'IEM La Courtine à Remiremont est à la recherche d'un éducateur de jeunes enfants pour un poste en CDI à 35 heures par semaine. Vous accompagnerez des enfants et des adolescents en situation de polyhandicap. Un an d'expérience vous est demandé pour ce poste. Le restaurant Le Couchta à la Bresse recherche un serveur. C'est un poste en CDI à 39 heures par semaine. Alors pour postuler, eh bien sachez qu'il faut avoir un CAP ou BEP ou équivalent en service en salle. C'est un poste qui est ouvert aux débutants. On vous demande également d'être titulaire du permis. Le Grand Hôtel à Gérardmer est à la recherche d'un réceptionniste. Poste en CDI à 39 heures par semaine. Pour postuler, on vous demande de maîtriser l'anglais, l'allemand serait aussi apprécié et avec 6 mois d'expérience. La boulangerie-pâtisserie Frédéric I, située à Gérardmer, est à la recherche d'un pâtissier. C'est un poste en CDI à 39 heures par semaine. Au moins 2 ans d'expérience vous sont demandés. L'hôtel Beau Rivage de Gérardmer est à la recherche d'un responsable technique et maintenance, poste en CDI à 39 heures par semaine. Un an d'expérience est souhaité. En vue de la prochaine ouverture de My Beers à Gérardmer, un employé polyvalent est recherché. Alors, c'est un poste en CDI à 39 heures par semaine qui est proposé directement aux débutants. L'entreprise Côté Paysan de Gérardmer recherche un vendeur de fruits et légumes. C'est un poste en CDI à 35 heures par semaine. Un an d'expérience est demandé. L'hôtel-restaurant Les Jardins de Sophie, situé à Axon-Longemer, est à la recherche d'un veilleur de nuit. C'est un poste en CDI à temps partiel, 16 heures par semaine, et c'est ouvert aux débutants. Et puis toujours avec Les Jardins de Sophie, on vous propose cette fois un poste de commis de cuisine. C'est un CDI à 39 heures par semaine, un poste ouvert aux débutants avec une formation CAP, BEP ou équivalent en cuisine.
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1: 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Bonjour à tous, quel est le message des astres en cette journée où nous fêtons Christophe ?
2: Eh bien, pour vous les béliers, à éviter absolument aujourd'hui dans vos conversations les sujets délicats.
1: Taureau, vous avez de bonnes idées, le but est de les faire partager, demander l'avis à quelqu'un de confiance.
2: Gémeaux, le domaine professionnel est privilégié, il sera question de savoir ce que vous voulez et d'agir pour faire passer vos idées.
1: Cancer, la chance est avec vous, sachez profiter pleinement de cette bonne période astrale.
2: Les lions, vous avez besoin d'action, soit. Mais prenez quand même soin de respecter le rythme souvent plus lent de ceux qui vous entourent.
1: Vierge, Mercure passe dans votre secteur, il dynamise donc votre mental et favorisera les échanges.
2: Balance, malheur à ceux qui chercheront à vous mettre des bâtons dans les roues. Même les êtres que vous aimez ne seront pas épargnés.
1: Scorpion, prenez soin de vous, vous êtes un peu patraque en ce moment.
2: Les Sagittaires, un jour sans, et oui, il serait judicieux de vous mettre en retrait et laisser les autres agir.
1: Capricorne, l'envie d'être utile à ceux qui vous entourent ne doit pas ralentir la poursuite de vos objectifs.
2: Vous qui êtes Verseau, remettez en ordre vos papiers, vos idées, pensez à ce qui est essentiel pour vous. Ensuite seulement, vous agirez.
1: Enfin, Poisson, ne claironnez pas à tout bout de champ votre bonheur ou votre succès, vous risquez de susciter des jalousies. Bonne journée à tous. Demain, vous penserez à fêter Fabrice.

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0: Parlons ensemble dans notre émission. Nous voici en ce vendredi 21 août 2026 sur Radio des Ballons pour notre spécial été qui continue, bien sûr, quand même. Hein. Et il est exactement 7h aujourd'hui, 21 août. Le soleil se lève à 6h51. Vous avez remarqué qu'il va bientôt nous rattraper. Et nous fêtons Christophe. Il y en a beaucoup des Christophe, mais aussi Ahmed, Noémie et encore Gracia. Gracia, il y en a parce qu'il y en a qui viennent du Portugal, si je ne me trompe. Bonne journée à toutes et à tous avec Radio des Ballons.
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0: La vie au pays des lacs, Gérardmer, la Moselotte et la Bresse, l'accueil des vacanciers, c'est à Cornimont le lundi dès 18h30 à la salle des fêtes, à la Bresse. Lundi également de 10h à midi devant l'office de tourisme et à Vanier le lundi de 10h à midi dans l'office de tourisme. Des rendez-vous aussi avec l'exposition de l'association Art et Tradition Populaire Jérômois. C'est jusqu'au mercredi 19 août. Les caricatures de Jean Grossier, vous les découvrirez, c'était celle à l'époque dans les années 70 des journaux, les annonces des Hautes-Vosges alors qu'il voulait créer une édition l'écho du pays des lacs et c'était pour contrer l'écho des Vosges à l'époque. Alors, il y a les poids et mesures, les outils insolites et vous découvrirez notamment les fameux thermomètres de Bussan. C'est de Vincent Baudin et Jean-Pierre Stocchetti. Et c'est à l'espace Tilleul, salle Jean Grossier, mais c'est donc au rez-de-chaussée de l'espace Tilleul. Et c'est donc tout au long de cette semaine et après. Les veillées interculturelles de la chapelle de Travexin, avec des rendez-vous, notamment justement aussi le mercredi 19 août, on parlera Ukraine. On écoutera l'Ukraine avec Uliana Oborchevska et Sofia Leitcha. Ça se prononce certainement pas comme cela. Le mercredi 26 août, ce sera la Géorgie avec Alexandra Koteka et Tomas Vidbovski. Et le mercredi 2 septembre, la Bulgarie avec Milena Zeliakova et un atelier participatif associé de la cuisine géorgienne avec Alexia, mercredi, jeudi 26 et 27 août en journée, et la cuisine du monde également avec Alexia, les 5 et 6 septembre, donc là, nous n'y sommes pas encore. Une veillée ukrainienne sont les grandes veillées qui auront lieu donc lors de toutes ces journées avec Alexandra Koteka et Tomas Vibowski, jeudi 27 août à 20h. Et veillée du monde, ce sera le dimanche 6 septembre. Et puis bienvenue aux vacanciers également, tout à l'heure, mais à Saulsur, c'est le mardi à 18h30. Ça change d'ailleurs de l'ordinaire. Et jusqu'au 23 octobre, droit des femmes au fil du temps, portrait de Vosgienne, c'est au musée avec les archives départementales, musée textile de Ventron.
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0: Michel Polnareff, je suis un homme, 7h09, ferme équestre de Franou, ce vendredi 21 août à partir de 19h, concert violoncelle et épinette voix avec Stan Duguet au violoncelle, Christophe Toussaint et Anne-Charlotte Bellinier, épinette et voix, un concert solidaire en lien avec l'incendie de la ferme, l'entrée est gratuite, dont au chapeau. Restauration sur place et c'est à Dommartin.
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au Nintendo de 7h12. Le 41e rallye des Vallées, c'est pour ce week-end à Remiremont, ce vendredi et samedi. 150 équipages, 120 véhicules modernes. Et c'est au Champ de Mars. Alors le départ est à 8h30 aujourd'hui. Eh oui. Et l'arrivée sera aussi sur le Champ de Mars. Donc ce vendredi, ce samedi. Et l'accès est libre et gratuit. C'est organisé par l'ASA des Vallées. Cassav et Bob Sinclair. Zoukla, remix de 2014.

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2: Nous sommes le 13 juillet 1930. Il est 15h à Montevideo, en Uruguay. Le temps n'est pas folichon et même quelques giboulées de neige s'invitent à la fête sur la pelouse du stade Pacitos, aujourd'hui disparu. Deux équipes sont prêtes à s'affronter pour cette première rencontre de l'histoire du mondial, la France d'un côté et de l'autre le Mexique. La sélection tricolore emmenée par Alex Villaplane trouve enfin le chemin du Prévert après sa longue traversée de l'Atlantique sur le paquebot Le Comte Verde. On joue la 19e minute dans ce match inaugural du mondial. Les Français ont la balle, l'ailier droit amiénois Ernest Liberati délivre un superbe centre en retrait pour le joueur de Sochaux Lucien Laurent qui du haut de son 1m62 amorce une incroyable reprise de volée de la patte droite qui nettoie littéralement la lucarne des buts gardés par le portier mexicain Oscar Bonfilio. 1-0 donc pour les Bleus de France. Mais le Sochalien ne réalise pas encore ce qui vient de se passer. Il vient pourtant de planter la première banderille de la fameuse histoire de la Coupe du Monde. Il avoua tout de même quelques années plus tard que ce record-là sera difficile à battre, déclara-t-il non sans une pointe d'humour. Lulu, comme il fut surnommé, est à tout jamais le premier buteur de l'histoire de la Coupe du Monde. Notons tout de même pour la petite histoire que la France s'imposera 4-1 face à leur adversaire mexicain. Une première et une très belle victoire pour ses tout premiers pas lors de cette toute nouvelle compétition. Allez, on se donne rendez-vous demain pour d'autres histoires d'un jour avec Mémoire Sport.
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Gims, Moganga, 7h23. Jusqu'au 29 août, donc il va falloir maintenant commencer à y penser. C'est l'expo photo, exposition de photos de Raphaël Parmentier, Massif des Vosges, terre d'émotion, à découvrir à la médiathèque du Thio. Cette médiathèque, elle est ouverte, donc profitez-en. Les courses dans quelques instants, mais voici Kesha, Your Love in My Drug.

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1: Bonjour, bonjour à tous. Retour à Cabourg et les 2750 mètres du Prix d'Argentan à l'occasion du Quintet Plus de ce vendredi 21 août 2026. Il réunira 16 concurrents européens âgés de 6 à 11 ans n'ayant pas gagné 230 000 euros. Départ prévu 20h15. En tête de notre sélection, le 6, Nkonwu, toujours en léger retard de gain. À mon sens, dans un bon jour, il peut mettre tout le monde d'accord. Suivi du 5, Iban Klebel, qui n'aurait qu'à fournir sa vraie valeur pour s'illustrer en pareille société. Le 8, Kaiser, incontournable dans cette épreuve. Le 2, Nelson Greenwood, bénéficiant de la confiance de son entraînement. Et enfin, le 7.
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2: Avec Radio des Ballons, voici les offres d'emploi de notre secteur vosgien.
1: Le centre Azureva de Bussan vous propose un poste de plongeur. Alors c'est pour un CDD de 2 mois à 35 heures par semaine. Et c'est un poste qui est ouvert aux débutants. Et puis toujours avec Azureva à Bussan, cette fois-ci, on vous propose un poste de serveur CDD de 2 mois, 35 heures par semaine. Là encore, un poste qui est accessible aux débutants. Direction le Haut-du-Thème Château-Lambert avec l'Auberge des Sources qui recherche un cuisinier, poste en CDI à 39 heures par semaine. 6 mois d'expérience vous sont demandés. L'IEM La Courtine à Remiremont est à la recherche d'un éducateur de jeunes enfants pour un poste en CDI à 35 heures par semaine. Vous accompagnerez des enfants et des adolescents en situation de polyhandicap. 1 an d'expérience vous est demandé pour ce poste. Le restaurant Le Couchta à la Bresse recherche un serveur. C'est un poste en CDI à 39 heures par semaine. Alors pour postuler, eh bien sachez qu'il faut avoir un CAP ou BEP ou équivalent en service en salle. C'est un poste qui est ouvert aux débutants. On vous demande également d'être titulaire du permis. Le Grand Hôtel à Gérardmer est à la recherche d'un réceptionniste. Poste en CDI à 39 heures par semaine. Pour postuler, on vous demande de maîtriser l'anglais. L'allemand serait aussi apprécié et avec 6 mois d'expérience. La boulangerie-pâtisserie Frédéric I, située à Gérardmer, est à la recherche d'un pâtissier. C'est un poste en CDI à 39 heures par semaine. Au moins 2 ans d'expérience vous sont demandés. L'hôtel Beau Rivage de Gérardmer est à la recherche d'un responsable technique et maintenance, poste en CDI à 39 heures par semaine. 1 an d'expérience est souhaité. En vue de la prochaine ouverture de My Beers à Gérardmer, un employé polyvalent est recherché. Alors, c'est un poste en CDI à 39 heures par semaine qui est proposé directement aux débutants. L'entreprise Côté Paysan de Gérardmer recherche un vendeur de fruits et légumes. C'est un poste en CDI à 35 heures par semaine. 1 an d'expérience est demandé. L'hôtel-restaurant Les Jardins de Sophie, situé à Axon-Rue-Longemer, est à la recherche d'un veilleur de nuit. C'est un poste en CDI à temps partiel, 16 heures par semaine, et c'est ouvert aux débutants. Et puis toujours avec Les Jardins de Sophie, on vous propose cette fois un poste de commis de cuisine. C'est un CDI à 39 heures par semaine, un poste ouvert aux débutants avec une formation CAP-BEP, ou équivalent en cuisine.

Les titres de la presse en ce vendredi, la une de Vosges Matin, vivre son homosexualité dans les Vosges, coming out, le poids du silence, faire son coming out, trouver sa place, derrière ces étapes se cachent des histoires personnelles, des Vosgiens témoignent de leur rapport à l'homosexualité au regard des autres et aux rencontres. Photo d'archives de Thomas Chirazzo, page 2 et 3. À Épinal, en page 4, un couple retrouvé mort à son domicile, une possible double overdose. Dans les Vosges, en page 8, le grand tétras, une première reproduction. Photo du pays de Jess Aglo. Et puis Lorraine en page 7, un jeune tué par balle près de Nancy. Et entreprise en page 11 et 12 avec l'IA. Les salariés fraudent davantage. La une de l'Écho des Vosges avec à Remiremont des milliers de spectateurs pour la parade de la fête médiévale au serment de la Franche Pierre. Et à Saint-Étienne, les séjours du centre de vacances Les Tronches transférés suite à des contrôles. En sport, pour la Oudo de la Bressaude sélectionné pour les Jeux Méditerranéens. Et Écho de la Moselle et de la Moselotte, Remiremont, immense succès des jeudis en fête. Et au Ménil, la famille Claude décroche officiellement un record du monde.

Supertramp, Bloody Well White, 7h39. Claude Vanly, je suis sur Radio des Ballons, ça pète le feu. Danse africaine, bouge, partage, célèbre, c'est gratuit, c'est au programme 9h à 10h30, stage de danse africaine traditionnelle, 10h30 à 12h, stage de danse Afro New Steel, et c'est samedi 29 août de 9h à 12h à l'espace Belvédère au Rumont, à Remiremont, atelier initiation, spectacle, célébrons la diversité à travers la danse, et buvette et restauration sur place, et puis ambiance, rythme et partage. Bon, c'est Lia qui a découvert le slogan, hein, ouvert à tous et toutes à partir de 13 ans, Oshi, pleurer en dansant.

0: Ah ouais, nouveauté aussi, hein, pleurer en dansant, 7h43. L'harmonie Bussan-Saint-Maurice propose sa soirée d'été sous la halle de la Mouline à Bussan, évidemment. Ce vendredi 21 août à partir de 19h, animation musicale avec Denis Sembar. Et puis au menu, c'est Spetzele de... Bon, enfin, bon, je vais pas vous donner le menu, mais c'est, sachez que ça ne va vous coûter que 12 euros. Buvette sur place d'ailleurs, il y a des crêpes aussi, si ça ne va pas pour le menu. Et puis, réservation conseillée pour le repas près de Josette au 06 83 26 20 73. Allez, Josette, réponds au téléphone. Venez partager un moment convivial en famille ou entre amis, c'est Lia qui a écrit ça. Voici sur Radio des Ballons.
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0: Michel Delpech, quand j'étais chanteur.

souvenir de Michel Delpech quand j'étais chanteur, 7h48. Nous sommes le vendredi 21 août 2026. C'était la Saint-Christophe aujourd'hui. Et la Saint-Christ aussi, Gratia, Ahmed, Noémie. Le soleil s'est levé à 6h51 et se couchera à 20h56. Et nous perdons de plus en plus de minutes tous les matins.

S'est-il passé un 21 août en 1609, Galilée présente au Doge de Venise sa lunette astronomique considérée comme le premier télescope. En 1911, le vol de la Joconde au Louvre. Vous voyez qu'il y en avait déjà. En 1986, au Cameroun, 1746 personnes tuées par des émanations de gaz toxiques d'origine volcanique. En 2013, une attaque chimique près de Damas, imputée au régime syrien, fait plus de 1400 morts. En 2015, un jeune Marocain lourdement armé et neutralisé par des passagers américains et britanniques à bord du train Thalys reliant Amsterdam à Paris. Et évidemment, en cette journée, tiens, Cédric, c'est pour toi. Tu adores les chocolats. Mais Pépé, la boîte, elle est à moitié vide. Ah, c'est que moi aussi, j'aime bien les chocolats. Bon anniversaire à Alizé, moi, Lolita.

0: Bonjour à tous, quel est le message des astres en cette journée où nous fêtons Christophe?
1: Eh bien pour vous les béliers, à éviter absolument aujourd'hui dans vos conversations les sujets délicats.
0: Taureau, vous avez de bonnes idées, le but est de les faire partager, demander l'avis à quelqu'un de confiance.
1: Gémeaux, le domaine professionnel est privilégié, il sera question de savoir ce que vous voulez et d'agir pour faire passer vos idées.
0: Cancer, la chance est avec vous, sachez profiter pleinement de cette bonne période astrale.
1: Les lions, vous avez besoin d'action. Soit, mais prenez quand même soin de respecter le rythme souvent plus lent de ceux qui vous entourent.
0: Vierge, Mercure passe dans votre secteur, il dynamise donc votre mental et favorisera les échanges.
1: Balance, malheur à ceux qui chercheront à vous mettre des bâtons dans les roues. Même les êtres que vous aimez ne seront pas épargnés.
0: Scorpion, prenez soin de vous, vous êtes un peu patraque en ce moment.
1: Les Sagittaires, un jour sans, et oui, il serait judicieux de vous mettre en retrait et laisser les autres agir.
0: Capricorne, l'envie d'être utile à ceux qui vous entourent ne doit pas ralentir la poursuite de vos objectifs.
1: Vous qui êtes Verseau, remettez en ordre vos papiers, vos idées. Pensez à ce qui est essentiel pour vous. Ensuite seulement, vous agirez.
0: Enfin, Poisson, ne claironnez pas à tout bout de champ votre bonheur ou votre succès. Vous risquez de susciter des jalousies. Bonne journée à tous. Demain, vous penserez à fêter Fabrice.

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Il est exactement 8h après l'actualité. Nous jouons. L'actualité, en ce vendredi, hier, un homme a brûlé des broussailles dans son jardin au Tillot alors que l'arrêté préfectoral court toujours. Les pompiers ont éteint le feu, mais l'homme a été verbalisé. Mardi en soirée, un couple était retrouvé mort à son domicile au 5e étage d'un immeuble spinalien rue des Provinces. L'overdose est probable. Des amis avaient prévenu les secours et ne les voyant plus depuis quelques jours. Ainsi, la décision de casser la porte d'entrée a alors été prise. Des secours qui ont découvert le drame. Toutefois, des proches veulent connaître la vérité et déposent plainte. 4h20 à Clairegoutte, jeudi, commune de Provencher et Colroy, un conducteur a perdu le contrôle de sa voiture dans un virage sous l'emprise de l'alcool. Il a fallu désincarcérer une passagère qui, comme le conducteur et une seconde passagère, a été hospitalisée. L'unité de méthanisation de Sommerecourt, qui est en Haute-Marne, a provoqué la pollution du Mouzon en 2025. Donc un cours d'eau bien connu là-bas. Le tribunal vient de condamner l'agriculteur à 1 an de prison avec sursis et 30 000 euros d'amende. L'entreprise devra payer, elle, 250 000 euros d'amende en raison de la sécheresse. Par contre, ça n'a rien à voir. Oiseaux Nature demande l'interdiction de la chasse et de la pêche. Le lynx onyx relâché en juin après avoir été blessé et donc vient d'être tué lors d'un accident de la route. Une poule grand tétras introduite dans le massif vosgien en 2024 a été vue avec 4 petits, une satisfaction pour le parc des ballons notamment. Décès de Paulette Simon, née Perry, obsèque lundi à 10h30 à l'église des Lois. Cécile Morel, 88 ans, obsèque lundi à 14h30 à l'église de Gérard May. Également les obsèques de Serge Malbeau, 82 ans, demain samedi à 10h à l'église de Saulsure. Eliane Quinanzoni, née Madeleine, 76 ans, demain samedi à 10h30 à l'église de Saint-Nabor. Philippe Perrault, 69 ans, samedi à 10h30, église de rue. Brigitte Charère, née Filialard, 93 ans, née à Fraisse, ce sera lundi à 10h30, à l'église des Pieux. Jean-Paul Pauly, 76 ans, obsèque samedi à 14h30, à l'église des Lois. Odile Claude, née Leclerc, 85 ans, ce vendredi à 14h30, à l'église du Val d'Ajol. En sport et en football, l'OM reçoit Strasbourg à 20h15. L'OM n'a pas pu recruter. En Ligue 2, Pau-Nancy se joue à 20h. Metz-Laval à 14h. Et en National 1, Épinal reçoit Dieppe à 17h. En cyclisme, le tour de l'avenir avec le Vosgien Urbain Spartel qui a chuté lors de cette première étape. Il termine à 2 minutes 59 du vainqueur, le Belge Niels Driessen. Julien Alaphilippe lui prend sa retraite selon l'équipe Evoge Matin. Départ de la Vuelta demain à Monaco et ce soir présentation des équipes, ce sera en direct sur TV Monaco que vous retrouvez tous sur votre box. Sport toujours, ce sera tout, mais sachez que côté météo, ce vendredi il y a des nuages et du soleil, donc un petit peu pour tout le monde. Les températures ont sérieusement baissé puisque nous étions à 9 degrés sur les sommets ce matin, nous irons jusqu'à 26 degrés dans la journée. Demain samedi, soleil et nuages de 10 à 25 degrés. Dimanche, soleil, peu de nuages de 11 à 25 degrés. Lundi, nuages et soleil de 11 à 28 degrés. Et mardi, soleil et nuages, des pluies probables.

8h04 et nous allons jouer. Alors vous gagnez notamment, hein, en plus aujourd'hui, eh bien vous allez gagner une entrée pour, mais ça vous aurez donc le numéro et vous aurez votre nom qui sera donc à l'entrée. C'est pour le musée de la carte postale à Fauconnier et également une entrée pour le parc miniature à Plombières, mais aussi une entrée pour le musée des textiles à Ventron, une pour le Montagne des Singes, également le musée d'art militaire à Vincé, la maison de négritude des droits de l'homme en Haute-Saône, à Champagné, Didyland également à Morsbronne-les-Bains, ce sera aussi Bolder, et ce sera et à la Bresse, bien sûr, une entrée pour Vesserlin et tout ce qui est textile là-bas, entre autres, parce qu'il y a beaucoup d'activités. Un pass pour les musées de la Haute-Saône, la volerie des Aigles, une entrée adulte, et puis la ferme Aventure. Là, nous resterons dans les Vosges pour la ferme Aventure. 03 29 28 10 34. Vous me dites qui chante. C'est très facile, évidemment, vous le connaissez tous. 03 29, mon pote Daniel Mangas, c'est son sosie.

Eh oui, vous avez gagné parce que finalement c'était très facile. Hein. C'était bien sûr Pierre Bachelet dans Emmanuel. 8h09, il y aura Ben Satumba et son orchestre, Zazie aussi, Gracie Abrams. Et voici, parce que on va en passer une deuxième, hein, puisque après tout c'est son anniversaire, c'est Alizé, c'est Gourmandise.

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1: C'est parti avec l'éphéméride de ce 21 août. Bonne fête Christophe, Christopher, Chris. C'est le patron des porteurs, des déménageurs, des chauffeurs et automobilistes. Leur couleur le bleu, leur chiffre le 4. Les naissances du 21 août. Eden Panettière, la chanteuse. Alizée, la chanteuse, danseuse et comédienne. Amel Chabi, la comédienne, dramaturge et réalisatrice. Charb, le dessinateur de bande dessinée et caricaturiste. Didier Six, le footballeur. Patrick Juvet, le compositeur et chanteur. En 1947, c'est la naissance de Frédéric Mitterrand, le présentateur de télé. En 1945, Gérard Manset, auteur, compositeur, interprète et romancier. En 1940, Patrice Lafont, le présentateur télé. En 1892, c'est la naissance de Charles Vanel, l'acteur. Les décès. En 2018, Barbara Harris, l'actrice. En 2011, Patrick Guillemin, l'acteur français, dans la série télévisée Nestor Burma. En 2007, Caroline Aigle, la première femme militaire pilote de chasse française. En 1947, Ettore Bugatti, constructeur automobile italien. En 1936, Eugène Dabi, l'écrivain, l'auteur de l'Hôtel du Nord. En 2018, la NASA confirme la présence d'eau glacée en surface de la Lune. En 2000, les plongeurs norvégiens abandonnent tout espoir de retrouver des survivants dans le sous-marin russe, le Kursk. En 1998, Alain Juppé et Michel Roussin, anciens ministres, sont mis en examen dans l'affaire des emplois fictifs de la ville de Paris. En 1997, le pape Jean-Paul II est reçu par le président Jacques Chirac à l'occasion des 12e journées mondiales de la jeunesse. En 1990, un violent incendie de forêt dans le Var, les Alpes-Maritimes et la Corse qui dureront jusqu'au 25 août. En 1911, c'est le vol du tableau de la Joconde au Louvre. Il sera retrouvé en 1913 en Italie. Le dicton « Pluie violente à la Saint-Christophe » peut mener à la catastrophe. Si tu as vu Saint-Christophe, ne crains pas les catastrophes.

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verbalisé. Mardi en soirée, un couple était retrouvé mort à son domicile, au cinquième étage d'un immeuble spinalien rue des Provinces. L'overdose est probable. Des amis avaient prévenu les secours et ne les voyant plus depuis quelques jours. Ainsi, la décision de casser la porte d'entrée a alors été prise. Des secours qui ont découvert le drame. Toutefois, des proches veulent connaître la vérité et déposent plainte. 4h20 à Clairegoutte, jeudi, commune de Provencher et Colroy, un conducteur a perdu le contrôle de sa voiture dans un virage sous l'emprise de l'alcool. Il a fallu désincarcérer une passagère qui, comme le conducteur et une seconde passagère, a été hospitalisée. L'unité de méthanisation de Somme-Recours, qui est en Haute-Marne, a provoqué la pollution du Mouzon en 2025, donc un cours d'eau bien connu là-bas. Le tribunal vient de condamner l'agriculteur à 1 an de prison avec sursis et 30 000 euros d'amende. L'entreprise devra payer, elle, 250 000 euros d'amende en raison de la sécheresse. Par contre, ça n'a rien à voir. Oiseaux Nature demande l'interdiction de la chasse et de la pêche. Le lynx onyx relâché en juin après avoir été blessé et donc vient d'être tué lors d'un accident de la route. Une poule grand tétras introduite dans le massif vosgien en 2024 a été vue avec 4 petits, une satisfaction pour le parc des Ballons notamment. Décès de Paulette Simon, née Perry, obsèque lundi à 10h30 à l'église des Lois. Cécile Morel, 88 ans, obsèque lundi à 14h30 à l'église de Gérard May. Également les obsèques de Serge Malbeau, 82 ans, demain samedi à 10h à l'église de Saulsure. Eliane Quinanzoni, née Madeleine, 76 ans, demain samedi à 10h30 à l'église de Saint-Nabor. Philippe Perrault, 69 ans, samedi à 10h30 à l'église de Rue. Brigitte Charer, née Filialer, 93 ans, née à Fraisse, ce sera lundi à 10h30 à l'église des Pieux. Jean-Paul Pauly, 76 ans, obsèque samedi à 14h30 à l'église des Lois. Odile Claude, née Leclerc, 85 ans, ce vendredi à 14h30 à l'église du Val d'Ajol. En sport et en football, l'OM reçoit Strasbourg à 20h15. L'OM n'a pas pu recruter. En Ligue 2, Pau-Nancy se joue à 20h, Metz-Laval à 14h. Et en National 1, Épinal reçoit Dieppe à 17h. En cyclisme, le tour de l'avenir avec le Vosgien Urbain Spartel qui a chuté lors de cette première étape. Il termine à 2 minutes 59 du vainqueur, le Belge Niels Driessen. Julien Alaphilippe lui prend sa retraite selon l'équipe et Vosges Matin. Le départ de la Vuelta demain à Monaco et ce soir, présentation des équipes, ce sera en direct sur TV Monaco que vous retrouvez tous sur votre box. Sport toujours, ce sera tout. Mais sachez que côté météo, ce vendredi, il y a des nuages et du soleil. Donc un petit peu pour tout le monde. Les températures ont sérieusement baissé. Puisque nous étions à 9 degrés sur les sommets ce matin. Nous irons jusqu'à 26 degrés dans la journée. Demain samedi, soleil et nuages de 10 à 25 degrés. Dimanche, soleil, peu de nuages de 11 à 25 degrés. Lundi, nuages et soleil de 11 à 28 degrés. Et mardi, soleil et nuages des

matin, All Away, Hit and Run. 8h37, il y a le concours de pétanque en doublette par la Société des Fêtes à Bussan, place de la Mouline, ce soir, ce vendredi 21 août. Et ce ne sera pas le dernier, hein, ce sera le dernier vendredi, mais il faut savoir, c'est 3€ par joueur, ouvert à tous. Et c'est le samedi 29 août que se jouera la finale avec repas à 10h. Alors, préparez-vous quand même, il y a une buvette ce soir. Bah, pour la pétanque, c'est indispensable, buvette quand même. Fernand Reynaud sera notre comique du jour dans quelques instants avec les croissants. Voici Alain Souchon, Foule sentimentale.

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1: Garçon, s'il vous plaît. Je voudrais un café crème avec deux croissants. M'excuse, monsieur, on a plus de croissants. Ah, ah ben ça fait rien, là. Vous avez tout simplement un café, là. Hein? C'est ça, un petit café, là, avec deux croissants. Je me suis mal exprimé. Je viens de vous dire que nous n'avions plus de croissants. C'est surprenant, ce matin, on n'a plus du tout de croissants. Ah, ben ça change tout, là, alors. Hein. Ça change tout, que je parle d'autre chose, alors. Donne-moi un petit verre de lait. Vous avez du lait? Eh ben, donne-moi un verre de lait, alors. Avec deux croissants. Je viens de vous dire que nous n'en avions plus de croissants. Les brioches, oui, mais les croissants, non. C'est les croissants. Ah, plus de croissants, c'est terminé les croissants. Faut pas vous énerver pour ça. Mais ça fait rien. Si je vous félicite de voir votre conscience professionnelle, mais je prendrai autre chose. N'importe quoi, ce que vous voulez. Je suis pas le client embêtant, moi. Je prendrai ce que vous voulez, je peux pas m'évoluer. Enfin, du thé, du chocolat au lait. J'ai du thé. Moi, une petite tasse de thé, alors. Elle te croit ça? Dis donc. Vous en avez pour longtemps, embêté ce garçon, vous, là? Ça fait 10 minutes que je vous observe, depuis le début. Qu'est-ce qui vous prend d'embêter un garçon pendant son travail, hein? Je vous connais pas, vous? Je suis client. J'ai le droit de commander ce que je veux, mais je m'occupe pas de ce que vous commandez, vous. Un client, il a... Oh, vous êtes client? Moi aussi, je suis client. Taisez-vous, monsieur. Vous devriez avoir honte d'embêter un garçon pendant son travail. Taisez-vous. Laissez-moi vous dire d'abord, garçon, que vous avez de la patience. Parce que moi, garçon, si j'avais été à votre place, il y a longtemps que j'aurais pris les deux croissants, je vous les aurais foutus sur la gueule.
2: Après cette histoire de croissants à 9h15, les marchés nocturnes des producteurs locaux, c'est ce vendredi de 17h à 21h au rucher de la Colline à Ferdru. Imagination sur Radio des Ballons, Just Illusion.

Imagination, Justin Illusion, 8h52. Sachez qu'il y a donc un inédit. Je sens les larmes qui rigolent. Carte blanche à Rufus sur un air de Samuel Beckett. Ce vendredi à 20h, placement libre au Théâtre du Peuple, seul en scène. Et c'est pour tout public, ça durera 1h30. Sylviana arrive avec l'horoscope. Voici Shakira et Burna Boy. Nos stations se séparent. Bonne journée à tous et toutes. C'est Day Day, c'est notre titre leader. Et c'était le Mondial 2025.

0: Bonjour à tous, quel est le message des astres en cette journée où nous fêtons Christophe ?
1: Eh bien, pour vous les béliers, à éviter absolument aujourd'hui dans vos conversations les sujets délicats.
0: Taureau, vous avez de bonnes idées, le but est de les faire partager, demander l'avis à quelqu'un de confiance.
1: Gémeaux, le domaine professionnel est privilégié, il sera question de savoir ce que vous voulez et d'agir pour faire passer vos idées.
0: Cancer, la chance est avec vous, sachez profiter pleinement de cette bonne période astrale.
1: Les lions, vous avez besoin d'action, soit. Mais prenez quand même soin de respecter le rythme souvent plus lent de ceux qui vous entourent.
0: Vierge, Mercure passe dans votre secteur, il dynamise donc votre mental et favorisera les échanges.
1: Balance, malheur à ceux qui chercheront à vous mettre des bâtons dans les roues. Même les êtres que vous aimez ne seront pas épargnés.
0: Scorpion, prenez soin de vous, vous êtes un peu patraque en ce moment.
1: Les Sagittaires, un jour sans, et oui, il serait judicieux de vous mettre en retrait et laisser les autres agir.
0: Capricorne, l'envie d'être utile à ceux qui vous entourent ne doit pas ralentir la poursuite de vos objectifs.
1: Vous qui êtes Verseau, remettez en ordre vos papiers, vos idées, pensez à ce qui est essentiel pour vous. Ensuite seulement, vous agirez.
0: Enfin, Poisson, ne claironnez pas à tout bout de champ votre bonheur ou votre succès, vous risquez de susciter des jalousies. Bonne journée à tous, demain vous penserez à fêter Fabrice.
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1: L'actualité, en ce vendredi, hier, un homme a brûlé des broussailles dans son jardin en Tillot alors que l'arrêté préfectoral court toujours. Les pompiers ont éteint le feu mais l'homme a été verbalisé. Mardi en soirée, un couple était retrouvé mort à son domicile, au 5e étage d'un immeuble spinalien rue des Provinces. L'overdose est probable. Des amis avaient prévenu les secours et ne les voyant plus depuis quelques jours. Ainsi, la décision de casser la porte d'entrée a alors été prise. Des secours qui ont découvert le drame. Toutefois, des proches veulent connaître la vérité et déposent plainte. 4h20 à Clairegoutte, jeudi, commune de Provencher et Colroy, un conducteur a perdu le contrôle de sa voiture dans un virage sous l'emprise de l'alcool. Il a fallu désincarcérer une passagère qui, comme le conducteur et une seconde passagère, a été hospitalisée. L'unité de méthanisation de Sommerecours, qui est en Haute-Marne, a provoqué la pollution du Mouzon en 2025, donc un cours d'eau bien connu là-bas. Le tribunal vient de condamner l'agriculteur à 1 an de prison avec sursis et 30 000 euros d'amende. L'entreprise devra payer, elle, 250 000 euros d'amende en raison de la sécheresse. Par contre, ça n'a rien à voir. Oiseaux Nature demande l'interdiction de la chasse et de la pêche. Le lynx Onyx, relâché en juin après avoir été blessé, et donc vient d'être tué lors d'un accident de la route. Une poule grand tétra introduite dans le massif Vosgien en 2024 a été vue avec 4 petits, une satisfaction pour le parc des Ballons notamment. Décès de Paulette Simon née Perry Obsèques lundi à 10h30 à l'église des Lois. Cécile Morel, 88 ans. Obsèques lundi à 14h30 à l'église de Gérardmer. Également les obsèques de Serge Malbeau, 82 ans. Demain samedi à 10h à l'église de Saulsure. Eliane Quinonzoni, née Madeleine, 76 ans. Demain samedi à 10h30 à l'église de Saint-Nabor. Philippe Perrault, 69 ans, samedi à 10h30 à l'église de rue. Brigitte Charer, née Filialard, 93 ans, née à Fraisse, ce sera lundi à 10h30 à l'église des Pieux. Jean-Paul Pauly, 76 ans, obsèque samedi à 14h30 à l'église des Lois. Odile Claude, née Leclerc, 85 ans, ce vendredi à 14h30 à l'église du Val d'Ajol. En sport et en football, l'OM reçoit Strasbourg à 20h15. L'OM n'a pas pu recruter. En Ligue 2, Pau-Nancy se joue à 20h. Metz-Laval à 14h. Et en National 1, Épinal reçoit Dieppe à 17h. En cyclisme, le tour de l'avenir avec le Vosgien Urbain Spartel qui a chuté lors de cette première étape. Il termine à 2 minutes 59 du vainqueur, le Belge Niels Driessen. Julien Alaphilippe lui prend sa retraite selon l'équipe Evoge Matin. Départ de la Vuelta demain à Monaco et ce soir présentation des équipes, ce sera en direct sur TV Monaco que vous retrouvez tous sur votre box. Sport toujours, bien ce sera tout, mais sachez que côté météo, ce vendredi il y a des nuages et du soleil, donc un petit peu pour tout le monde. Les températures ont sérieusement baissé, nous étions à 9 degrés sur les sommets ce matin, nous irons jusqu'à 26 degrés dans la journée. Demain samedi, soleil et nuages de 10 à 25 degrés. Dimanche, soleil, peu de nuages de 11 à 25 degrés. Lundi, nuages et soleil de 11 à 28 degrés. Et mardi, soleil et nuages, des pluies probables.

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1: La vie au pays de Remiremont et aux alentours avec la ferme équestre de Franou qui proposera le 21 août à partir de 19h un concert de violoncelle et épinette avec Stan Duguay au violoncelle et Christophe Toussaint avec Anne-Charlotte Bellinier, épinette et voix. L'entrée est gratuite. Il y aura des dons au chapeau CETA d'Omartin, évidemment. Et puis il y a des rendez-vous, hein, puisque le dimanche 30 août à l'abbatiale de Remiremont, ce sera une messe spéciale avec le départ de Claude et Joseph. Et oui, ce sont les prêtres. Monseigneur Gourdon leur a trouvé un autre lieu. Et les deux prêtres, donc Claude Duru et Joseph Choumine Toaï, de nouvelles missions. Et il y aura un pot de l'amitié ce jour-là, évidemment. À noter à Saint-Étienne, ce sera vide-grenier dimanche 6 septembre de 6h à 18h, 2 euros le mètre linéaire. Renseignements au 06 72 18 23 52, car il faut vous inscrire dès maintenant. Et il y aura sur place buvette et petite restauration, terrain de la Moutière, route de Xenois. Le samedi 29 août, ce sera le bal des pompiers. Vous savez qu'il était reporté au Palais des Congrès dès 19h avec le feu d'artifice. Mais ça, c'est encore de l'incertain. Au Champ de Mars dès 22h. Avec les pompiers, il n'y a pas beaucoup de risques. La 9e marche solidaire des Amis du Châtelet, association des bénévoles auprès des résidents de l'EHPAD de Châtelet à Remiremont. Ce sera samedi 29 août. Parcours randonnée pédestre, 2 parcours, 5 et 10 km. Départ entre 8h30 et 14h30, stade de Falière à Saint-Nabord. Et puis direction Bellefontaine-Certigny. Collation gratuite au contrôle. 3 euros pour les adultes, minimum reversé au profit de l'association Petite Restauration et Buvette. Et les gobelets ne sont pas fournis. Hein, bon. À noter aussi que vous pouvez déjà vous inscrire pour le marché de Noël de Remiremont. Les inscriptions des exposants, en effet, sont ouvertes. Alors vous l'envoyez à l'adresse courriel mairie@remiremont.fr ou vous passez en mairie tout simplement. Jusqu'au 29 août, il y a l'exposition « Que s'est-il passé ?» d'après l'album jeunesse de Nicolette Imbert. Accès libre et gratuit aux horaires d'ouverture de la médiathèque.
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0: Bonjour à tous, quel est le message des astres en cette journée où nous fêtons Christophe ?
1: Eh bien pour vous les béliers, à éviter absolument aujourd'hui dans vos conversations les sujets délicats.
0: Taureau, vous avez de bonnes idées, le but est de les faire partager, demander l'avis à quelqu'un de confiance.
1: Gémeaux, le domaine professionnel est privilégié, il sera question de savoir ce que vous voulez et d'agir pour faire passer vos idées.
0: Cancer, la chance est avec vous, sachez profiter pleinement de cette bonne période astrale.
1: Les lions, vous avez besoin d'action, soit, mais prenez quand même soin de respecter le rythme souvent plus lent de ceux qui vous entourent.
0: Vierge, Mercure passe dans votre secteur, il dynamise donc votre mental et favorisera les échanges.
1: Balance, malheur à ceux qui chercheront à vous mettre des bâtons dans les roues. Même les êtres que vous aimez ne seront pas épargnés.
0: Scorpion, prenez soin de vous, vous êtes un peu patraque en ce moment.
1: Les Sagittaires, un jour sans, et oui, il serait judicieux de vous mettre en retrait et laisser les autres agir.
0: Capricorne, l'envie d'être utile à ceux qui vous entourent ne doit pas ralentir la poursuite de vos objectifs.
1: Vous qui êtes Verseau, remettez en ordre vos papiers, vos idées, pensez à ce qui est essentiel pour vous. Ensuite seulement, vous agirez.
0: Enfin, Poissons, ne claironnez pas à tout bout de champ votre bonheur ou votre succès, vous risquez de susciter des jalousies. Bonne journée à tous, demain vous penserez à fêter Fabrice.
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L'actualité, en ce vendredi, hier, un homme a brûlé des broussailles dans son jardin au Tillot alors que l'arrêté préfectoral court toujours. Les pompiers ont éteint le feu mais l'homme a été verbalisé. Mardi en soirée, un couple était retrouvé mort à son domicile au cinquième étage d'un immeuble spinalien rue des Provinces. L'overdose est probable. Des amis avaient prévenu les secours et ne les voyant plus depuis quelques jours. Ainsi, la décision de casser la porte d'entrée a alors été prise. Des secours qui ont découvert le drame. Toutefois, des proches veulent connaître la vérité et déposent plainte. 4h20 à Clairegoutte, jeudi, commune de Provencher et Colroy, un conducteur a perdu le contrôle de sa voiture dans un virage sous l'emprise de l'alcool. Il a fallu désincarcérer une passagère qui, comme le conducteur et une seconde passagère, a été hospitalisée. L'unité de matinisation de Sommerecourt, qui est en Haute-Marne, a provoqué la pollution du Mouzon en 2025, donc un cours d'eau bien connu là-bas. Le tribunal vient de condamner l'agriculteur à 1 an de prison avec sursis et 30 000 euros d'amende. L'entreprise devra payer, elle, 250 000 euros d'amende en raison de la sécheresse. Par contre, ça n'a rien à voir. Oiseaux Nature demande l'interdiction de la chasse et de la pêche. Le lynx Onyx, relâché en juin après avoir été blessé, et donc vient d'être tué lors d'un accident de la route. Une poule grand tétra introduite dans le massif Vosgien en 2024 a été vue avec 4 petits, une satisfaction pour le parc des Ballons notamment. Décès de Paulette Simon, née Perry, obsèque lundi à 10h30 à l'église des Lois. Cécile Morel, 88 ans, obsèque lundi à 14h30 à l'église de Gérard May. Également les obsèques de Serge Malbeau, 82 ans, demain samedi à 10h à l'église de Saulsure. Eliane Quinonzoni, née Madeleine, 76 ans, demain samedi à 10h30 à l'église de Saint-Nabor. Philippe Perrault, 69 ans, samedi à 10h30 à l'église de Rue. Brigitte Charrère, née Filialard, 93 ans, née à Fraisse, ce sera lundi à 10h30 à l'église des Pieux. Jean-Paul Pauly, 76 ans, obsèque samedi à 14h30 à l'église des Lois. Odile Claude, née Leclerc, 85 ans, ce vendredi à 14h30 à l'église du Val d'Ajol. En sport et en football, l'OM reçoit Strasbourg à 20h15. L'OM n'a pas pu recruter. En Ligue 2, Pau-Nancy se joue à 20h, Metz-Laval à 14h. Et en National 1, Épinal reçoit Dieppe à 17h. En cyclisme, le tour de l'avenir avec le Vosgien Urbain Spartel qui a chuté lors de cette première étape. Il termine à 2 minutes 59 du vainqueur, le Belge Niels Driessen. Julien Alaphilippe, lui, prend sa retraite, selon l'équipe et Vosges Matin. Le départ de la Vuelta, demain, Monaco, et ce soir, présentation des équipes, ce sera en direct sur TV Monaco, que vous retrouvez tous sur votre box. Sport toujours, ce sera tout. Mais sachez que côté météo, ce vendredi, il y a des nuages et du soleil. Donc un petit peu pour tout le monde, les températures ont sérieusement baissé. Nous étions à 9 degrés sur les sommets ce matin. Nous irons jusqu'à 26 degrés dans la journée. Demain samedi, soleil et nuages de 10 à 25 degrés. Dimanche, soleil, peu de nuages de 11 à 25 degrés. Lundi, nuages et soleil de 11 à 28 degrés. Et mardi, soleil et nuages, des pluies probables.

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0: vous allez pouvoir découvrir le film Sur la route d'Omaha. C'est au grand écran à La Bresse. Un drame signé Cole Webley avec John Magaro, Molly Bale Wright, Wyatt Solis. L'histoire d'Ella et de son frère Charlie qui sont réveillés en pleine nuit par leur père qui, sans explication, les embarque pour un long voyage sur les routes du Midwest. L'homme reste mutique et soucieux et Ella commence alors à entrevoir la vérité derrière ce voyage improvisé. Alors, c'est inspiré de faits réels. Il y a de bonnes notes pour ce film. 3,5 pour la presse et 3,8 pour les spectateurs. Ce sont les notes d'Allociné sur 5. À la MCL de Gérardmer, les caprices de l'enfant roi vous sont proposés. Alors, c'est une comédie signée Michel Leclerc avec Artus, Julia Piaton, Franck Dubosc également. L'histoire se passe en 1651. Louis n'est pas encore Louis XIV, c'est un jeune adolescent. Il va être sous la coupe de D'Artagnan et de Cyrano de Bergerac qui vont le cacher dans la troupe de Molière. C'est un film qui a reçu la note de 2,9 pour la presse et 3,2 pour les spectateurs. À l'entracte de Vanier, c'est une autre comédie française qui est à l'affiche. Permis de détruire, c'est la suite directe de Permis de construire, film réalisé par Eric Fraticelli qui joue aux côtés de Kadmerad et Patrick Timsit. Et dans cette nouvelle aventure, Dominique est avec un ami Olivier et les deux Français du continent vont tenter de s'intégrer à la culture insulaire corse. Alors le film a moyennement plu hein, puisque les spectateurs ont été assez sévères, elles ont noté 1,8 et la presse un petit peu plus généreuse 2,4. Tombé du ciel, c'est une comédie signée Mohamed Hamidi avec Iles Jadel, Josiane Balasco, Fred Testo. L'histoire, c'est celle d'Iles qui vit en banlieue de Roubaix. Seul problème, il est accusé d'avoir mis le feu lors d'une épreuve du bac. Il est alors exclu de son lycée et il est intégré dans un pensionnat catholique en Bourgogne. Iles va devoir surmonter ses préjugés et ceux des autres. C'est un film qui a reçu la note de 2,6 pour la presse, largement plus apprécié par les spectateurs avec 3,4. Le nouveau Insidious est à Remiremont, l'invasion du lointain réalisé par Jacob Chase avec Amelia Eve. Et dans ce nouvel épisode, eh bien Jenna, une mère de famille, a le pouvoir de voyager dans l'univers du lointain d'Insidious. Elle peut aussi ramener des choses de ce monde.
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1: J'ai essayé un truc sympa, c'est les vacances. C'est une agence de voyage qui m'a conseillé bien. Sur le catalogue, il y avait marqué Koumark, beau pays, pas cher le billet. D'abord, beau voyage, sur une compagnie qui s'appelle Charter, hein, t'en as pour ton

0: pognon, 45 heures de vol. Paris, Bruxelles, Bruxelles, Londres, Londres, Barcelone, Barcelone, Los Angeles, Los Angeles, Grenoble, Grenoble, Kuma. Et quand t'arrives là-bas, la première chose que tu fais, tu dors, forcément, faut que tu récupères. J'ai dormi 77 heures. Je me suis réveillé un mercredi à minuit, j'avais une patate d'enfer. Seulement à minuit là-bas, il n'y a rien à faire, tout est fermé. Non, parce qu'on dit 12 heures de décalage horaire, mais point de vue niveau de vie, il y a 3 siècles de décalage horaire. Pendant une semaine, je me suis réveillé à minuit, les nuits sont belles. Longues, mais belles. Et longues. Et puis j'ai été malade, j'ai perdu 12 kilos. Non, mais c'est de ma faute, j'ai fait une connerie. J'ai bu un verre d'eau. C'est de ma faute, j'avais soif, la connerie. Hein. Là-bas, c'est soda, quinine, soda, quinine. En boîte, whisky, quinine, mais quinine. Hein. Faut pas s'amuser à boire l'alcool local, eux le boivent. Toi, tu le mets dans ta mobilette, tu montes à 160. L'hôtel bien. Oui, attention. La photo de l'hôtel sur le prospectus, c'est le projet. La plage, elle existe au nord de l'hôtel, à 50 km de Brousse. Pour aller à la plage, tu pars la veille. Mais quand t'arrives là-bas, bien, le soleil présent, il tape bien. 40 degrés à l'ombre. Là-bas, il n'y a pas d'ombre. Là-bas, le soleil, c'est pas ton ami. Là-bas, c'est crème solaire, indice de protection 18-20, XL, XXL. T-shirt, manches longues, en coton, parce que là-bas, le nylon, quand ça fond, ça brûle. Et puis la mer, bleue, puis chaude, et pas de requins. Trop dangereux, même pas les requins. Du coup, mer dangereuse, soleil agressif, alcool nocif, tu visites. Forcément, Kumak, tu visites pas par plaisir. Vraie nature, celle d'avant, hostile. Là-bas, mais direct des cuissardes, hein. Oublie les Rangers. Non, parce que les scorpions, ça dort dans les Rangers. Oui, puis alors, ça se réveille, hein. Ça, le sommeil léger. Hein. Peine tu mets le pied, tu le réveilles. Ça n'est pas le bon poil, c'est pas du matin, le scorpion. De toute façon, moi, les Rangers, je pouvais plus les mettre. Après la première piqûre, je chaussais du 82. Je mettais plus que des Adidas. Pas les chaussures, les sacs de sport. Hostile, la nature. À l'agence, il m'avait dit de me méfier des moustiques. J'avais amené de la citronnelle. Erreur, foin lance-flamme. Des vrais moustiques, gros comme des libellules. À côté des scorpions, c'est peace and love. Ah, il te pique pas le moustique là-bas, il t'en parle. Il te pompe 3 litres de sang à chaque voyage. Moi, ils m'ont chopé au pectoral, j'avais les seins de Samantha Fox. Avec mes Adidas au pied, il y a un ronquant qui est tombé amoureux de moi. Il m'a collé pendant une semaine. Et alors ça, le ronquant, tu dis oui une fois. Il passe la bague au doigt. Hostile la nature. Ça dure que 15 jours. Par contre, le retour, tout seul dans l'avion, mais le luxe. Tout le monde au petit soin pour toi. Oh, je voyagerai plus qu'avec Europe Assistance.
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1: Le centre Azureva de Bussan vous propose un poste de plongeur. Alors c'est pour un CDD de 2 mois à 35 heures par semaine. Et c'est un poste qui est ouvert aux débutants. Et puis toujours avec Azureva Bussan, cette fois-ci, on vous propose un poste de serveur CDD de 2 mois, 35 heures par semaine. Là encore, un poste qui est accessible aux débutants. Direction le Haut-du-Thème Château-Lambert avec l'Auberge des Sources qui recherche un cuisinier, poste en CDI à 39 heures par semaine. 6 mois d'expérience vous sont demandés. L'IEM La Courtine à Remiremont est à la recherche d'un éducateur de jeunes enfants pour un poste en CDI à 35 heures par semaine. Vous accompagnerez des enfants et des adolescents en situation de polyhandicap. Un an d'expérience vous est demandé pour ce poste. Le restaurant Le Couchta à la Bresse recherche un serveur. C'est un poste en CDI à 39 heures par semaine. Alors pour postuler, eh bien sachez qu'il faut avoir un CAP ou BEP ou équivalent en service en salle. C'est un poste qui est ouvert aux débutants. On vous demande également d'être titulaire du permis. Le Grand Hôtel à Gérardmer est à la recherche d'un réceptionniste. Poste en CDI à 39 heures par semaine. Pour postuler, on vous demande de maîtriser l'anglais. L'allemand serait aussi apprécié et avec 6 mois d'expérience. La boulangerie-pâtisserie Frédéric I, située à Gérardmer, est à la recherche d'un pâtissier. C'est un poste en CDI à 39 heures par semaine. Au moins 2 ans d'expérience vous sont demandés. L'hôtel Beau Rivage de Gérardmer est à la recherche d'un responsable technique et maintenance, poste en CDI à 39 heures par semaine. Un an d'expérience est souhaité. En vue de la prochaine ouverture de My Beers à Gérardmer, un employé polyvalent est recherché. Alors, c'est un poste en CDI à 39 heures par semaine qui est proposé directement aux débutants. L'entreprise Côté Paysan de Gérardmer recherche un vendeur de fruits et légumes. C'est un poste en CDI à 35 heures par semaine. Un an d'expérience est demandé. L'hôtel-restaurant Les Jardins de Sophie, situé à Axon-Longemer, est à la recherche d'un veilleur de nuit. C'est un poste en CDI à temps partiel, 16 heures par semaine, et c'est ouvert aux débutants. Et puis toujours avec Les Jardins de Sophie, on vous propose cette fois un poste de commis de cuisine. C'est un CDI à 39 heures par semaine, un poste ouvert aux débutants avec une formation CAP-BEP ou équivalent en cuisine.
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10: L'actualité, en ce vendredi, hier, un homme a brûlé des broussailles dans son jardin au Tillot alors que l'arrêté préfectoral court toujours. Les pompiers ont éteint le feu mais l'homme a été verbalisé. Mardi en soirée, un couple était retrouvé mort à son domicile au 5e étage d'un immeuble spinalien rue des Provinces. L'overdose est probable, des amis avaient prévenu les secours et ne les voyant plus depuis quelques jours. Ainsi, la décision de casser la porte d'entrée a alors été prise. Des secours qui ont découvert le drame. Toutefois, des proches veulent connaître la vérité et déposent plainte. 4h20 à Clairegoutte, jeudi, commune de Provencher et Colroy, un conducteur a perdu le contrôle de sa voiture dans un virage sous l'emprise de l'alcool. Il a fallu désincarcérer une passagère qui, comme le conducteur et une seconde passagère, a été hospitalisée. L'unité de méthanisation de Sommerecourt, qui est en Haute-Marne, a provoqué la pollution du Mouzon en 2025, donc un cours d'eau bien connu là-bas. Le tribunal vient de condamner l'agriculteur à 1 an de prison avec sursis et 30 000 euros d'amende. L'entreprise devra payer, elle, 250 000 euros d'amende en raison de la sécheresse. Par contre, ça n'a rien à voir. Oiseaux Nature demande l'interdiction de la chasse et de la pêche. Le lynx Onyx, relâché en juin après avoir été blessé, et donc vient d'être tué lors d'un accident de la route. Une poule grand tétra introduite dans le massif Vosgien en 2024 a été vue avec quatre petits, une satisfaction pour le parc des ballons notamment. Décès de Paulette Simon, née Perry, obsèque lundi à 10h30 à l'église des Lois. Cécile Morel, 88 ans, obsèque lundi à 14h30 à l'église de Gérardmer. Également les obsèques de Serge Malbeau, 82 ans, demain samedi à 10h à l'église de Saulsure. Eliane Quinonzoni, née Madeleine, 76 ans, demain samedi à 10h30 à l'église de Saint-Nabor. Philippe Perrault, 69 ans, samedi à 10h30 à l'église de Rue. Brigitte Charrère, née Filialard, 93 ans, née à Fraisse, ce sera lundi à 10h30 à l'église des Pieux. Jean-Paul Pauly, 76 ans, obsèque samedi à 14h30 à l'église des Lois. Odile Claude, née Leclerc, 85 ans, ce vendredi à 14h30 à l'église du Val d'Ajol. En sport et en football, l'OM reçoit Strasbourg à 20h15. L'OM n'a pas pu recruter. En Ligue 2, Pau-Nancy se joue à 20h, Metz-Laval à 14h. Et en National 1, Épinal reçoit Dieppe à 17h. En cyclisme, le tour de l'avenir avec le Vosgien Urbain Spartel qui a chuté lors de cette première étape. Il termine à 2 minutes 59 du vainqueur, le Belge Niels Driessen. Julien Alaphilippe, lui, prend sa retraite, selon l'équipe et Vosges Matin. Le départ de la Vuelta, demain Monaco et ce soir, présentation des équipes, ce sera en direct sur TV Monaco, que vous retrouvez tous sur votre box. Sport toujours, ce sera tout. Mais sachez que côté météo, ce vendredi, il y a des nuages et du soleil. Donc un petit peu pour tout le monde, les températures ont sérieusement baissé. Nous étions à 9 degrés sur les sommets ce matin. Nous irons jusqu'à 26 degrés dans la journée. Demain samedi, soleil et nuages de 10 à 25 degrés. Dimanche, soleil, peu de nuages de 11 à 25 degrés. Lundi, nuages et soleil de 11 à 28 degrés. Et mardi, soleil et nuages, des pluies probables.
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1: L'actualité, en ce vendredi, hier, un homme a brûlé des broussailles dans son jardin au Tillot alors que l'arrêté préfectoral court toujours. Les pompiers ont éteint le feu mais l'homme a été verbalisé. Mardi en soirée, un couple était retrouvé mort à son domicile, au cinquième étage d'un immeuble spinalien rue des Provinces. L'overdose est probable. Des amis avaient prévenu les secours et ne les voyant plus depuis quelques jours. Ainsi, la décision de casser la porte d'entrée a alors été prise. Des secours qui ont découvert le drame. Toutefois, des proches veulent connaître la vérité et déposent plainte. 4h20 à Clairegoutte, jeudi, commune de Provencher et Colroy, un conducteur a perdu le contrôle de sa voiture dans un virage sous l'emprise de l'alcool. Il a fallu désincarcérer une passagère qui, comme le conducteur et une seconde passagère, a été hospitalisée. L'unité de méthanisation de Sommerecourt, qui est en Haute-Marne, a provoqué la pollution du Mouzon en 2025, donc un cours d'eau bien connu là-bas. Le tribunal vient de condamner l'agriculteur à 1 an de prison avec sursis et 30 000 euros d'amende. L'entreprise devra payer, elle, 250 000 euros d'amende en raison de la sécheresse. Par contre, ça n'a rien à voir. Oise Nature demande l'interdiction de la chasse et de la pêche. Le lynx Onyx, relâché en juin après avoir été blessé, et donc vient d'être tué lors d'un accident de la route. Une poule grand tétra introduite dans le massif Vosgien en 2024 a été vue avec 4 petits, une satisfaction pour le parc des Ballons notamment. Décès de Paulette Simon, née Perry, obsèque lundi à 10h30 à l'église des Lois. Cécile Morel, 88 ans, obsèque lundi à 14h30 à l'église de Gérard May. Également les obsèques de Serge Malbeau, 82 ans, demain samedi à 10h à l'église de Saulsur. Eliane Quinanzoni, née Madeleine, 76 ans, demain samedi à 10h30 à l'église de Saint-Nabor. Philippe Perrault, 69 ans, samedi à 10h30 à l'église de Rue. Brigitte Charère, née Filialard, 93 ans, née à Fraisse, ce sera lundi à 10h30 à l'église des Pieux. Jean-Paul Pauly, 76 ans, obsèque samedi à 14h30 à l'église des Lois. Odile Claude, née Leclerc, 85 ans, ce vendredi à 14h30 à l'église du Val d'Ajol. En sport et en football, l'OM reçoit Strasbourg à 20h15. L'OM n'a pas pu recruter. En Ligue 2, Pau-Nancy se joue à 20h. Metz-Laval à 14h. Et en National 1, Épinal reçoit Dieppe à 17h. En cyclisme, le tour de l'avenir avec le Vosgien Urbain Spartel qui a chuté lors de cette première étape. Il termine à 2 minutes 59 du vainqueur, le Belge Niels Driessen. Julien Alaphilippe, lui, prend sa retraite, selon l'équipe Evoge Matin. Départ de la Vuelta, demain Monaco, et ce soir, présentation des équipes, ce sera en direct sur TV Monaco, que vous retrouvez tous sur votre box. Sport toujours, ce sera tout. Mais sachez que côté météo, ce vendredi, il y a des nuages et du soleil. Donc un petit peu pour tout le monde, les températures ont sérieusement baissé. Nous étions à 9 degrés sur les sommets ce matin. Nous irons jusqu'à 26 degrés dans la journée. Demain samedi, soleil et nuages de 10 à 25 degrés. Dimanche, soleil, peu de nuages de 11 à 25 degrés. Lundi, nuages et soleil de 11 à 28 degrés. Et mardi, soleil et nuages, des pluies probables.

0: vous allez pouvoir découvrir le film Sur la route d'Omaha. C'est au grand écran à La Bresse. Un drame signé Cole Webley avec John Magaro, Molly Bale Wright, Wyatt Solis. L'histoire d'Ella et de son frère Charlie qui sont réveillés en pleine nuit par leur père qui, sans explication, les embarque pour un long voyage sur les routes du Midwest. L'homme reste mutique et soucieux et Ella commence alors à entrevoir la vérité derrière ce voyage improvisé. Alors, c'est inspiré de faits réels. Il y a de bonnes notes pour ce film. 3,5 pour la presse et 3,8 pour les spectateurs. Ce sont les notes d'Allociné sur 5. À la MCL de Gérardmer, les caprices de l'enfant roi vous sont proposés. Alors, c'est une comédie signée Michel Leclerc avec Artus, Julia Piaton, Franck Dubosc également. L'histoire se passe en 1651. Louis n'est pas encore Louis XIV, c'est un jeune adolescent. Il va être sous la coupe de D'Artagnan et de Cyrano de Bergerac qui vont le cacher dans la troupe de Molière. C'est un film qui a reçu la note de 2,9 pour la presse et 3,2 pour les spectateurs. À l'entracte de Vanier, c'est une autre comédie française qui est à l'affiche. Permis de détruire, c'est la suite directe de Permis de construire, film réalisé par Eric Fraticelli qui joue aux côtés de Kadmerad et Patrick Timsit. Et dans cette nouvelle aventure, Dominique est avec un ami Olivier et les deux Français du continent vont tenter de s'intégrer à la culture insulaire corse. Alors le film a moyennement plu hein, puisque les spectateurs ont été assez sévères, elles ont noté 1,8 et la presse un petit peu plus généreuse 2,4. Tombé du ciel, c'est une comédie signée Mohamed Hamidi avec Iles Jadel, Josiane Balasco, Fred Testo. L'histoire, c'est celle d'Iles qui vit en banlieue de Roubaix. Seul problème, il est accusé d'avoir mis le feu lors d'une épreuve du bac. Il est alors exclu de son lycée et il est intégré dans un pensionnat catholique en Bourgogne. Iles va devoir surmonter ses préjugés et ceux des autres. C'est un film qui a reçu la note de 2,6 pour la presse, et largement plus apprécié par les spectateurs avec 3,4. Le nouveau Insidious est à Remiremont, l'invasion du lointain réalisé par Jacob Chase avec Amelia Eve. Et dans ce nouvel épisode, Jenna, une mère de famille, a le pouvoir de voyager dans l'univers du lointain d'Insidious. Elle peut aussi ramener des choses de ce monde.
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1: La vie au pays de Remiremont est aux alentours avec la ferme équestre de Franou qui proposera le 21 août à partir de 19h un concert de violoncelle et épinette avec Stan Duguay au violoncelle et Christophe Toussaint avec Anne-Charlotte Belligné, épinette et voix. L'entrée est gratuite. Il y aura des dons au chapeau CETA Dommartin, évidemment. Et puis il y a des rendez-vous, hein, puisque le dimanche 30 août à l'abbatiale de Remiremont, ce sera une messe spéciale avec le départ de Claude et Joseph. Et oui, ce sont les prêtres. Monseigneur Gourdon leur a trouvé un autre lieu. Et les deux prêtres, donc Claude Duru et Joseph Choumine Toaï, de nouvelles missions, et il y aura un pot de l'amitié ce jour-là, évidemment. À noter à Saint-Étienne, ce sera vide-grenier dimanche 6 septembre de 6h à 18h, 2 euros le mètre linéaire. Renseignements au 06 72 18 23 52, car il faut vous inscrire dès maintenant. Et il y aura sur place buvette et petite restauration, terrain de la Moutière, route de Xenois. Le samedi 29 août, ce sera le bal des pompiers, et vous savez qu'il était reporté au Palais des Congrès dès 19h avec le feu d'artifice, mais ça, c'est encore de l'incertain, au Champ de Mars dès 22h. Avec les pompiers, il n'y a pas beaucoup de risques. La 9e marche solidaire des Amis du Châtelet, association des bénévoles auprès des résidents de l'EHPAD de Châtelet à Remiremont, ce sera samedi 29 août. Parcours randonnée pédestre, deux parcours 5 et 10 km. Départ entre 8h30 et 14h30, stade de Fallières à Saint-Nabor. Et puis direction Bellefontaine et Certigny. Collation gratuite au contrôle. 3 euros pour les adultes, minimum reversé au profit de l'association. Petite restauration et buvette. Et les gobelets ne sont pas fournis. Hein, bon. À noter aussi que vous pouvez déjà vous inscrire pour le marché de Noël de Remiremont. Les inscriptions des exposants, en effet, sont ouvertes. Alors vous l'envoyez à l'adresse courriel mairie@remiremont.fr. Vous passez en mairie tout simplement. Jusqu'au 29 août, il y a l'exposition « Que s'est-il passé ?» d'après l'album jeunesse de Nicolette Imbert. Accès libre et gratuit aux horaires d'ouverture de la médiathèque.
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2: La vie au pays des lacs, Gérard Mé, la Moselotte et la Bresse, l'accueil des vacanciers, c'est à Cornimont le lundi dès 18h30 à la salle des fêtes, à la Bresse lundi également de 10h à midi devant l'office de tourisme et à Vanier le lundi de 10h à midi dans l'office de tourisme. Des rendez-vous aussi avec l'exposition de l'association Art et Traditions Populaires Jérômois. C'est jusqu'au mercredi 19 août. Les caricatures de Jean Grossier, vous les découvrirez, c'était celle à l'époque, dans les années 70, des journaux, les annonces des Hautes-Vosges, alors qu'il voulait créer une édition, l'écho du Pays des Lacs, et c'était pour contrer l'écho des Vosges à l'époque. Alors, il y a les poids et mesures, les outils insolites, et vous découvrirez notamment les fameux thermomètres de Bussan. C'est de Vincent Baudin et Jean-Pierre Stocchetti. Et c'est à l'espace Tilleul, salle Jean Grossier, mais c'est donc au rez-de-chaussée de l'espace Tilleul. Et c'est donc tout au long de cette semaine et après. Les veillées interculturelles de la chapelle de Travexin, avec des rendez-vous, notamment justement aussi le mercredi 19 août, on parlera Ukraine. On écoutera l'Ukraine avec Ouliana Oborchevska et Sofia Leitcha, ça se prononce certainement pas comme cela. Le mercredi 26 août, ce sera la Géorgie avec Alexandra Koteka et Tomas Vidbovski. Et le mercredi 2 septembre, la Bulgarie avec Milena Zeliakova. Et un atelier participatif associé, la cuisine géorgienne avec Alexia, mercredi et jeudi 26 et 27 août en journée, et la cuisine du monde également avec Alexia, les 5 et 6 septembre, donc là, nous n'y sommes pas encore. Une veillée ukrainienne sont les grandes veillées qui auront lieu donc lors de toutes ces journées, avec Alexandra Koteka et Tomas Vibowski, jeudi 27 août à 20h, et veillée du monde, ce sera le dimanche 6 septembre. Et puis bienvenue aux vacanciers également, tout à l'heure, mais à Saulsur, c'est le mardi à 18h30. Ça change d'ailleurs de l'ordinaire. Et jusqu'au 23 octobre, droit des femmes au fil du temps, portrait de Vosgienne. C'est au musée, avec les archives départementales, musée textile de Ventron.
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0: Le centre Azureva de Bussan vous propose un poste de plongeur. Alors, c'est pour un CDD de 2 mois à 35 heures par semaine. Et c'est un poste qui est ouvert aux débutants. Et puis, toujours avec Azureva Bussan, cette fois-ci, on vous propose un poste de serveur, CDD de 2 mois, 35 heures par semaine. Là encore, un poste qui est accessible aux débutants. Direction le haut du Thème Château-Lambert avec l'Auberge des Sources qui recherche un cuisinier, poste en CDI à 39 heures par semaine. 6 mois d'expérience vous sont demandés. L'IEM La Courtine à Remiremont est à la recherche d'un éducateur de jeunes enfants pour un poste en CDI à 35 heures par semaine. Vous accompagnerez des enfants et des adolescents en situation de polyhandicap. 1 an d'expérience vous est demandé pour ce poste. Le restaurant Le Couchta à la Bresse recherche un serveur. C'est un poste en CDI à 39 heures par semaine. Alors pour postuler, eh bien sachez qu'il faut avoir un CAP ou BEP ou équivalent service en salle. C'est un poste qui est ouvert aux débutants. On vous demande également d'être titulaire du permis. Le Grand Hôtel à Gérardmer est à la recherche d'un réceptionniste. Poste en CDI à 39 heures par semaine. Pour postuler, on vous demande de maîtriser l'anglais, l'allemand serait aussi apprécié et avec 6 mois d'expérience. La boulangerie-pâtisserie Frédéric I, située à Gérardmer, est à la recherche d'un pâtissier. C'est un poste en CDI à 39 heures par semaine. Au moins 2 ans d'expérience vous sont demandés. L'hôtel Beau Rivage de Gérardmer est à la recherche d'un responsable technique et maintenance, poste en CDI à 39 heures par semaine. 1 an d'expérience est souhaité. En vue de la prochaine ouverture de My Beers à Gérardmer, un employé polyvalent est recherché. Alors, c'est un poste en CDI à 39 heures par semaine qui est proposé directement aux débutants. L'entreprise Côté Paysan de Gérardmer recherche un vendeur de fruits et légumes. C'est un poste en CDI à 35 heures par semaine. 1 an d'expérience est demandé. L'hôtel-restaurant Les Jardins de Sophie, situé à Axon ou Longemer, est à la recherche d'un veilleur de nuit. C'est un poste en CDI à temps partiel, 16 heures par semaine, et c'est ouvert aux débutants. Et puis toujours avec Les Jardins de Sophie, on vous propose cette fois un poste de commis de cuisine. C'est un CDI à 39 heures par semaine, un poste ouvert aux débutants avec une formation CAP, BEP ou équivalent en cuisine.
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0: vous allez pouvoir découvrir le film Sur la route d'Omaha. C'est au grand écran à la Bresse. Un drame signé Cole Webley avec John Magaro, Molly Bale Wright, Wyatt Solis. L'histoire d'Ella et de son frère Charlie qui sont réveillés en pleine nuit par leur père qui, sans explication, les embarque pour un long voyage sur les routes du Midwest. L'homme reste mutique et soucieux et Ella commence alors à entrevoir la vérité derrière ce voyage improvisé. Alors, c'est inspiré de faits réels. Il y a de bonnes notes pour ce film. 3,5 pour la presse et 3,8 pour les spectateurs. Ce sont les notes d'Allociné sur 5. À la MCL de Gérardmer, les caprices de l'enfant roi vous sont proposés. Alors, c'est une comédie signée Michel Leclerc avec Artus, Julia Piaton, Franck Dubosc également. L'histoire se passe en 1651. Louis n'est pas encore Louis XIV, c'est un jeune adolescent. Il va être sous la coupe de D'Artagnan et de Cyrano de Bergerac qui vont le cacher dans la troupe de Molière. C'est un film qui a reçu la note de 2,9 pour la presse et 3,2 pour les spectateurs. À l'entracte de Vanier, c'est une autre comédie française qui est à l'affiche, Permis de détruire. C'est la suite directe de Permis de construire, film réalisé par Eric Fraticelli qui joue aux côtés de Kadmerad et Patrick Timsit. Et dans cette nouvelle aventure, Dominique est avec un ami Olivier et les deux Français du continent vont tenter de s'intégrer à la culture insulaire corse. Alors le film a moyennement plu, puisque les spectateurs ont été assez sévères, elles ont noté 1,8 et la presse un petit peu plus généreuse, 2,4. Tombé du ciel, c'est une comédie signée Mohamed Hamidi avec Ilès Djadel, Josiane Balasco, Fred Testo. L'histoire, c'est celle d'Ilès qui vit en banlieue de Roubaix. Seul problème, il est accusé d'avoir mis le feu lors d'une épreuve du bac. Il est alors exclu de son lycée et il est intégré dans un pensionnat catholique en Bourgogne. Ilès va devoir surmonter ses préjugés et ceux des autres. C'est un film qui a reçu la note de 2,6 pour la presse, est largement plus apprécié par les spectateurs avec 3,4. Le nouveau Insidious est à Remiremont, l'invasion du lointain réalisé par Jacob Chase avec Amelia Eve. Et dans ce nouvel épisode, Jenna, une mère de famille, a le pouvoir de voyager dans l'univers du lointain d'Insidious. Elle peut aussi ramener des choses de ce monde.
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11: Le vie au pays de Remiremont et aux alentours avec la ferme équestre de Franou qui proposera le 21 août à partir de 19h un concert de violoncelle et épinette avec Stan Duguay au violoncelle et Christophe Toussaint avec Anne-Charlotte Belligné, épinette et voix. L'entrée est gratuite. Il y aura des dons au chapeau CETA Dommartin évidemment. Et puis il y a des rendez-vous, hein, puisque le dimanche 30 août à l'abbatiale de Remiremont, ce sera une messe spéciale avec le départ de Claude et Joseph. Et oui, ce sont les prêtres, Monseigneur Gourdon leur a trouvé un autre lieu. Et les deux prêtres, donc Claude Duru et Joseph Choumine Toaï, de nouvelles missions, et il y aura un pot de l'amitié ce jour-là, évidemment. À noter à Saint-Étienne, ce sera vide-grenier dimanche 6 septembre de 6h à 18h, 2 euros le mètre linéaire. Renseignements au 06 72 18 23 52, car il faut vous inscrire dès maintenant. Et il y aura sur place buvette et petite restauration au terrain de la Moutière, route de Xenois. Le samedi 29 août, ce sera le bal des pompiers, vous savez qu'il était reporté, au palais des congrès dès 19h avec le feu d'artifice, mais ça c'est encore de l'incertain, au Champ de Mars dès 22h. Avec les pompiers, il n'y a pas beaucoup de risques. La 9e marche solidaire des Amis du Châtelet, association des bénévoles auprès des résidents de l'EHPAD de Châtelet à Remiremont. Ce sera samedi 29 août. Parcours randonnée pédestre, deux parcours 5 et 10 km. Départ entre 8h30 et 14h30, stade de Falières à Saint-Nabor. Et puis direction Bellefontaine et Certigny. Collation gratuite au contrôle. 3 euros pour les adultes, minimum reversé au profit de l'association. Petite restauration et buvette. Et les gobelets ne sont pas fournis. Hein, bon. À noter aussi que vous pouvez déjà vous inscrire pour le marché de Noël de Remiremont. Les inscriptions des exposants, en effet, sont ouvertes. Alors vous l'envoyez à l'adresse courriel mairie@remiremont.fr. Vous passez en mairie tout simplement jusqu'au 29 août. Il y a l'exposition Que s'est-il passé d'après l'album Jeunesse de Nicolette Imbert. Accès libre et gratuit aux horaires d'ouverture de la médiathèque.
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1: La vie au pays des lacs, Gérardmer, la Moselotte et la Bresse, l'accueil des vacanciers, c'est à Cornimont le lundi dès 18h30 à la salle des fêtes, à la Bresse lundi également de 10h à midi devant l'office de tourisme et à Vanier le lundi de 10h à midi dans l'office de tourisme. Des rendez-vous aussi avec l'exposition de l'association Art et Traditions Populaires Jérômois. C'est jusqu'au mercredi 19 août. Les caricatures de Jean Grossier, vous les découvrirez, c'était celle à l'époque, dans les années 70, des journaux, les annonces des Hautes-Vosges, alors qu'il voulait créer une édition, l'écho du Pays des Lacs, et c'était pour contrer l'écho des Vosges à l'époque. Alors, il y a les poids et mesures, les outils insolites, et vous découvrirez notamment les fameux thermomètres de Bussan. C'est de Vincent Baudin et Jean-Pierre Stocchetti. Et c'est à l'espace Tilleul, salle Jean Grossier, mais c'est donc au rez-de-chaussée de l'espace Tilleul. Et c'est donc tout au long de cette semaine et après. Les veillées interculturelles de la chapelle de Travexin, avec des rendez-vous, notamment justement aussi le mercredi 19 août, on parlera Ukraine. On écoutera l'Ukraine avec Ouliana Oborchevska et Sofia Leitcha. Ça se prononce certainement pas comme cela. Le mercredi 26 août, ce sera la Géorgie avec Alexandra Koteka et Tomas Vidbovski. Et le mercredi 2 septembre, la Bulgarie avec Milena Zeliakova. Et l'atelier participatif associé de la cuisine géorgienne avec Alexia, mercredi et jeudi 26 et 27 août en journée. Et la cuisine du monde également avec Alexia, les 5 et 6 septembre. Donc là, nous n'y sommes pas encore. Une veillée ukrainienne sont les grandes veillées qui auront lieu donc lors de toutes ces journées avec Alexandra Koteka et Tomas Vibowski, jeudi 27 août à 20h. Et veillée du monde, ce sera le dimanche 6 septembre. Et puis bienvenue aux vacanciers également, tout à l'heure, mais à Saulsur, c'est le mardi à 18h30. Ça change d'ailleurs de l'ordinaire. Et jusqu'au 23 octobre, droit des femmes au fil du temps, portrait de Vosgienne. C'est au musée, avec les archives départementales, musée textile de Ventron.
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0: L'actualité, en ce vendredi, hier, un homme a brûlé des broussailles dans son jardin au Tillot alors que l'arrêté préfectoral court toujours. Les pompiers ont éteint le feu, mais l'homme a été verbalisé. Mardi en soirée, un couple était retrouvé mort à son domicile, au cinquième étage d'un immeuble spinalien rue des Provinces. L'overdose est probable. Des amis avaient prévenu les secours et ne les voyant plus depuis quelques jours. Ainsi, la décision de casser la porte d'entrée a alors été prise. Des secours qui ont découvert le drame. Toutefois, des proches veulent connaître la vérité et déposent plainte. 4h20 à Clairegoutte, jeudi, commune de Provencher et Colroy, un conducteur a perdu le contrôle de sa voiture dans un virage sous l'emprise de l'alcool. Il a fallu désincarcérer une passagère qui, comme le conducteur et une seconde passagère, a été hospitalisée. L'unité de méthanisation de Sommerecourt, qui est en Haute-Marne, a provoqué la pollution du Mouzon en 2025. Donc un cours d'eau bien connu là-bas. Le tribunal vient de condamner l'agriculteur à 1 an de prison avec sursis et 30 000 euros d'amende. L'entreprise devra payer, elle, 250 000 euros d'amende en raison de la sécheresse. Par contre, ça n'a rien à voir. Oiseau Nature demande l'interdiction de la chasse et de la pêche. Le lynx Onyx, relâché en juin après avoir été blessé, et donc vient d'être tué lors d'un accident de la route. Une poule grand tétra introduite dans le massif Vosgien en 2024 a été vue avec 4 petits, une satisfaction pour le parc des Ballons notamment. Décès de Paulette Simon, née Perry, obsèque lundi à 10h30 à l'église des Lois. Cécile Morel, 88 ans, obsèque lundi à 14h30 à l'église de Gérard May. Également les obsèques de Serge Malbeau, 82 ans, demain samedi à 10h à l'église de Saulsure. Eliane Quinanzoni, née Madeleine, 76 ans, demain samedi à 10h30 à l'église de Saint-Nabor. Philippe Perrault, 69 ans, samedi à 10h30 à l'église de Rue. Brigitte Charère, née Filialard, 93 ans, née à Fraisse, ce sera lundi à 10h30 à l'église des Pieux. Jean-Paul Pauly, 76 ans, obsèque samedi à 14h30 à l'église des Lois. Odile Claude, née Leclerc, 85 ans, ce vendredi à 14h30 à l'église du Val d'Ajol. En sport et en football, l'OM reçoit Strasbourg à 20h15. L'OM n'a pas pu recruter. En Ligue 2, Pau-Nancy se joue à 20h, Metz-Laval à 14h. Et en National 1, Épinal reçoit Dieppe à 17h. En cyclisme, le tour de l'avenir avec le Vosgien Urbain Spartel qui a chuté lors de cette première étape. Il termine à 2 minutes 59 du vainqueur, le Belge Niels Driessen. Julien Alaphilippe lui prend sa retraite selon l'équipe Evoge Matin. Départ de la Vuelta demain à Monaco et ce soir présentation des équipes, ce sera en direct sur TV Monaco que vous retrouvez tous sur votre box. Sport toujours, ce sera tout, mais sachez que côté météo, ce vendredi il y a des nuages et du soleil, donc un petit peu pour tout le monde. Les températures ont sérieusement baissé, puisque nous étions à 9 degrés sur les sommets ce matin, nous irons jusqu'à 26 degrés dans la journée. Demain samedi, soleil et nuages de 10 à 25 degrés. Dimanche, soleil, peu de nuages de 11 à 25 degrés. Lundi, nuages et soleil de 11 à 28 degrés. Et mardi, soleil et nuages, des pluies probables.
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1: Le centre Azureva de Bussan vous propose un poste de plongeur. Alors c'est pour un CDD de 2 mois à 35 heures par semaine. Et c'est un poste qui est ouvert aux débutants. Et puis toujours avec Azureva Bussan, cette fois-ci, on vous propose un poste de serveur CDD de 2 mois, 35 heures par semaine. Là encore, un poste qui est accessible aux débutants. Direction le Haut-du-Thème Château-Lambert avec l'Auberge des Sources qui recherche un cuisinier, poste en CDI à 39 heures par semaine. 6 mois d'expérience vous sont demandés. L'IEM, la Courtine à Remiremont, est à la recherche d'un éducateur de jeunes enfants pour un poste en CDI à 35 heures par semaine. Vous accompagnerez des enfants et des adolescents en situation de polyhandicap. Un an d'expérience vous est demandé pour ce poste. Le restaurant Le Couchta à la Bresse recherche un serveur. C'est un poste en CDI à 39 heures par semaine. Alors pour postuler, eh bien sachez qu'il faut avoir un CAP ou BEP ou équivalent service en salle. C'est un poste qui est ouvert aux débutants. On vous demande également d'être titulaire du permis. Le Grand Hôtel à Gérardmer est à la recherche d'un réceptionniste. Poste en CDI à 39 heures par semaine. Pour postuler, on vous demande de maîtriser l'anglais. L'allemand serait aussi apprécié et avec 6 mois d'expérience. La boulangerie-pâtisserie Frédéric I, située à Gérardmer, est à la recherche d'un pâtissier. C'est un poste en CDI à 39 heures par semaine. Au moins 2 ans d'expérience vous sont demandés. L'hôtel Beau Rivage de Gérardmer est à la recherche d'un responsable technique et maintenance, poste en CDI à 39 heures par semaine. Un an d'expérience est souhaité. En vue de la prochaine ouverture de My Beers à Gérardmer, un employé polyvalent est recherché. Alors, c'est un poste en CDI à 39 heures par semaine qui est proposé directement aux débutants. L'entreprise Côté Paysan de Gérardmer recherche un vendeur de fruits et légumes. C'est un poste en CDI à 35 heures par semaine. Un an d'expérience est demandé. L'hôtel-restaurant Les Jardins de Sophie, situé à Axon-Longemer, est à la recherche d'un veilleur de nuit. C'est un poste en CDI à temps partiel, 16 heures par semaine, et c'est ouvert aux débutants. Et puis toujours avec Les Jardins de Sophie, on vous propose cette fois un poste de commis de cuisine. C'est un CDI à 39 heures par semaine, un poste ouvert aux débutants avec une formation CAP, BEP ou équivalent en cuisine.
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12: La vie au pays de Remiremont et aux alentours avec la ferme équestre de Franou qui proposera le 21 août à partir de 19h un concert de violoncelle et épinette avec Stan Duguay au violoncelle et Christophe Toussaint avec Anne-Charlotte Bellinier. Épinette et voix, l'entrée est gratuite. Il y aura des dons au chapeau CETA Dommartin, évidemment. Et puis il y a des rendez-vous, hein, puisque le dimanche 30 août à l'abbatiale de Remiremont, ce sera une messe spéciale avec le départ de Claude et Joseph, et oui, ce sont les prêtres, Monseigneur Gourdon leur a trouvé un autre lieu, et les deux prêtres, donc Claude Duru et Joseph Choumin Tohaï, de nouvelles missions, et il y aura un pot de l'amitié ce jour-là, évidemment. À noter à Saint-Étienne, ce sera Vide-Grenier, dimanche 6 septembre, de 6h à 18h, 2 euros le mètre. Linéaire. Renseignement au 06 72 18 23 52, car il faut vous inscrire dès maintenant. Et il y aura sur place buvette et petite restauration, terrain de la Moutière, route de Xenois. Le samedi 29 août, ce sera le bal des pompiers. Et vous savez qu'il était reporté au Palais des Congrès dès 19h avec le feu d'artifice. Mais ça, c'est encore de l'incertain. Au Champ de Mars dès 22h. Avec les pompiers, il n'y a pas beaucoup de risques. La 9e marche solidaire des Amis du Châtelet, association des bénévoles auprès des résidents de l'EHPAD de Châtelet à Remiremont, ce sera samedi 29 août. Parcours randonnée pédestre, 2 parcours 5 et 10 km. Départ entre 8h30 et 14h30, stade de Falière à Saint-Nabord. Et puis direction Bellefontaine-Certigny, collation gratuite au contrôle. 3 euros pour les adultes, minimum reversé au profit de l'association. Petite restauration et buvette. Et les gobelets ne sont pas fournis. Hein. Bon. À noter aussi que vous pouvez déjà vous inscrire pour le marché de Noël de Remiremont. Les inscriptions des exposants, en effet, sont ouvertes. Alors vous voyez à l'adresse courriel mairie@remiremont.fr. Vous passez en mairie tout simplement jusqu'au 29 août. Il y a l'exposition Que s'est-il passé d'après l'album Jeunesse de Nicolette Imbert. Accès libre et gratuit aux horaires d'ouverture de la médiathèque.
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